0: 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Je veux une rangée à suite. Sauf les soki, j'ai du mal. Chuta, j'ai quelque chose à mettre gips. Lada!
1: Yana, qui est-ce que vous avez dit? Si la chance n'est que les. N'a pas de mal, c'est quoi?
0: 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Ni me dis, ni tu rangées, c'est de tombe mal. Mada l'onkai parle de toxique, j'ai un peu de carrière.
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